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0: Matt sur N2S Radio, soyez bienvenus, c'est Greg avec vous jusqu'à midi pour la matinale Lounge. On démarre tout de suite cette nouvelle heure avec un premier point sur l'actu, la météo.
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2: L'actualité de ce samedi 16 mai sur M2S Radio. Après avoir été aux côtés des ouvriers de Ferroglobe de Montricher-Albane le 7 mai dernier, la députée Émilie Bonivard interpellait le ministre délégué à l'Industrie, Sébastien Martin, sur l'avenir du site. D'après la députée savoyarde, il faudra de longs mois d'analyse à l'Union européenne pour décider si oui ou non elle va peut-être mettre en place des mesures anti-dumping face au silicium chinois. De son côté, le ministre, qui avait visité le site en novembre dernier, rappelle que la mobilisation française au sein des instances européennes avait permis d'obtenir une clause de sauvegarde pour les ferroalliages, permettant de maintenir une production sur plusieurs sites du groupe. Pas sur celui de Montricher-Albane, qui ne produit que du silicium, matériau exclu de cette clause de sauvegarde. L'administration territoriale de l'État en Savoie se mobilise dans le cadre du plan de transformation écologique de l'État lancé fin 2023. Ce plan national vise à réduire les émissions de gaz à effet de serre, préserver la biodiversité et adapter les services publics aux effets du changement climatique avec l'implication de l'ensemble des agents publics. En Savoie, plusieurs actions concrètes sont déjà engagées. Sensibiliser et former les agents, favoriser des déplacements plus durables, améliorer la performance énergétique des bâtiments, préserver la biodiversité et mieux gérer les ressources. Enfin, des actions quotidiennes de tri et de valorisation des déchets sont mises en œuvre, comme le recyclage des mégots de cigarettes et le suivi spécifique du recyclage des déchets d'équipements électriques et électroniques. À l'horizon 2027, plusieurs objectifs ont été fixés. Réduire de 22% les émissions de gaz à effet de serre, diminuer de 25% les consommations énergétiques des bâtiments de l'État et réaliser 3,3 millions de mètres cubes d'économie d'eau.
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2: La situation va s'améliorer aujourd'hui. Le ciel est variable, avec une alternance de nuages et d'éclaircies. La pluie va se faire plus rare que les derniers jours. Les températures restent basses pour la saison, seulement 3 à 4 degrés de minima le matin et pas plus de 14 à 15 degrés de maximale dans l'après-midi. La pollinisation est jaune pour le chêne, les graminées et le plantain. La qualité de l'air est moyenne à Albertville et Ugine. Bonne journée à l'écoute de M2S Radio.

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1: Et en ce samedi 16 mai, bonne fête aux honorés, les béliers, si vous ne voulez pas vous retrouver dans le rouge, gérez mieux vos comptes.
2: Taureau,
1: de vieilles dissensions se réveilleront.
2: Les gémeaux,
1: votre ciel amoureux
2: sera provisoirement
1: dans le brouillard.
2: Cancer,
1: vous constaterez
2: que l'argent file
1: très vite.
2: Les lions,
1: vous vivrez
2: au jour le jour
1: et profiterez
2: des plaisirs qui
1: passeront à votre
2: portée.
1: Vierge,
2: pour prendre du
1: recul,
2: n'hésitez pas
1: à vous isoler.
2: Les balances,
1: le climat
2: amoureux pourrait
1: se détériorer.
2: Les scorpions,
1: vous vous sentirez
2: moins à l'aise dans
1: votre travail.
2: Sagittaire,
1: le fardeau
2: des habitudes vous
1: semblera bien lourd
2: à porter aujourd'hui.
1: Capricorne,
2: vous devez
1: discuter d'argent
2: ou de problèmes
1: financiers.
2: Verseau,
1: il devient
2: urgent de changer
1: votre façon de
2: vivre.
1: Enfin les
2: poissons,
1: vous ne serez plus très
2: bien où
1: vous en êtes.
2: Bonne journée
1: et à demain.

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1: M2S Radio, la matinale lounge qui se poursuit en ce samedi matin. Dans un instant, Léonard, dis-moi au revoir. Décidément, faut qu'on lui dise au revoir toutes les semaines. Je sais pas pourquoi, enfin... Bref, Léonard, ça c'est dans un instant. On aura également Marc Lavoine ou encore Izia. Et n'oubliez pas que dans un tout petit instant également, l'agenda des événements qui vont se dérouler dans la région. Soyez les bienvenus, soyez posés, soyez tranquilles. C'est Greg avec vous, je vous accompagne jusqu'à midi.
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2: 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Envie de faire de la place chez vous ou de partager un moment convivial? Le vide-grenier annuel arrive bientôt, le dimanche 7 juin au quartier des Fontaines à Ugine. Une journée idéale pour donner une seconde vie à vos beaux objets. Les places sont limitées. Les inscriptions sont désormais ouvertes par mail à ugine.animation@ugine.com.

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1: M2S Radio 88.4 en FM, où vous pouvez également nous écouter sur le web, hein, www.mordu2savoie.fr. À noter que d'ici quelques jours maintenant, l'application M2S Radio sera disponible sur les plateformes Android, la plateforme Android, il n'y en a pas plusieurs, mais sur le Play Store et sur iOS. 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Lola Lolan, Soleil, ça c'est ce qui arrive et c'est maintenant sur M2S Radio. Bienvenue.

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1: 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Une journée idéale pour donner une seconde vie à vos beaux objets. Les places sont limitées. Les inscriptions sont désormais ouvertes par mail à ugine.animation@ugine.com.
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1: Il est 7h, soyez les bienvenus sur M2S Radio, Greg avec vous jusqu'à midi pour la matinale lounge. Dans un petit quart d'heure, votre horoscope, mais tout de suite les infos et la météo.
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2: L'actualité de ce samedi 16 mai sur M2S Radio. Après avoir été aux côtés des ouvriers de Ferroglobe de Montrichet-Albane le 7 mai dernier, la députée Émilie Bonivard interpellait le ministre délégué à l'industrie, Sébastien Martin, sur l'avenir du site. D'après la députée savoyarde, il faudra de longs mois d'analyse à l'Union européenne pour décider si oui ou non elle va peut-être mettre en place des mesures anti-dumping face au silicium chinois. De son côté, le ministre, qui avait visité le site en novembre dernier, rappelle que la mobilisation française au sein des instances européennes avait permis d'obtenir une clause de sauvegarde pour les ferroalliages, permettant de maintenir une production sur plusieurs sites du groupe. Pas sur celui de Montrichet-Albane, qui ne produit que du silicium, matériau exclu de cette clause de sauvegarde. L'administration territoriale de l'État en Savoie se mobilise dans le cadre du plan de transformation écologique de l'État lancé fin 2023. Ce plan national vise à réduire les émissions de gaz à effet de serre, préserver la biodiversité et adapter les services publics aux effets du changement climatique avec l'implication de l'ensemble des agents publics. En Savoie, plusieurs actions concrètes sont déjà engagées. Sensibiliser et former les agents, favoriser des déplacements plus durables, améliorer la performance énergétique des bâtiments, préserver la biodiversité et mieux gérer les ressources. Enfin, des actions quotidiennes de tri et de valorisation des déchets sont mises en œuvre, comme le recyclage des mégots de cigarettes et le suivi spécifique du recyclage des déchets d'équipements électriques et électroniques. À l'horizon 2027, plusieurs objectifs ont été fixés. Réduire de 22% les émissions de gaz à effet de serre, diminuer de 25% les consommations énergétiques des bâtiments de l'État et réaliser 3,3 millions de mètres cubes d'économie d'eau.
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2: La situation va s'améliorer aujourd'hui. Le ciel est variable, avec une alternance de nuages et d'éclaircies. La pluie va se faire plus rare que les derniers jours. Les températures restent basses pour la saison, seulement 3 à 4 degrés de minima le matin et pas plus de 14 à 15 degrés de maximale dans l'après-midi. La pollinisation est jaune pour le chêne, les graminées et le plantain. La qualité de l'air est moyenne à Albertville et Ugine. Bonne journée à l'écoute de M2S Radio.

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1: Et en ce samedi 16 mai, bonne fête aux honorés. Les béliers, si vous ne voulez pas vous retrouver dans le rouge, gérez mieux vos comptes.
2: Taureau, de vieilles dissensions se réveilleront.
3: Les gémeaux, votre ciel amoureux sera provisoirement dans le brouillard.
4: Cancer, vous constaterez que l'argent file très vite.
5: Les lions, vous vivrez au jour le jour et profiterez des plaisirs qui passeront à votre portée.
6: Vierge, pour prendre du recul, n'hésitez pas à vous isoler.
7: Les balances, le climat amoureux pourrait se détériorer.
8: Les scorpions, vous vous sentirez moins à l'aise dans votre travail.
9: Sagittaire, le fardeau des habitudes vous semblera bien lourd à porter aujourd'hui.
10: Capricorne, vous devez discuter d'argent ou de problèmes financiers.
11: Verseau, il devient urgent de changer votre façon de vivre.
12: Enfin les poissons, vous ne serez plus très bien où vous en êtes.
13: Bonne journée et à demain.

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1: M2S Radio, soyez les bienvenus. C'est Greg avec vous jusqu'à midi. Il est 7h30 quasiment sur M2S. J'espère que vous passez un très bon moment en notre compagnie. C'est samedi, on est posé. Week-end prolongé encore, hein, décidément. Hein. Alors là, cette fois, il y en a encore un peu plus. Hein. Là, pendant 15 jours, on avait 3 jours. Là, on a 4 jours. Ça ne s'arrête plus et vous avez raison que d'en profiter, vous avez raison de nous écouter. La suite du son, Louane et Asia, c'est ce qui arrive maintenant sur M2S Radio. Soyez les bienvenus.
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2: Les puces du Val d'Arly 2026 se préparent dès à présent. Envie de faire de la place chez vous ou de partager un moment convivial ? Le vide-grenier annuel arrive bientôt, le dimanche 7 juin, au quartier des Fontaines à Ugine. Une journée idéale pour donner une seconde vie à vos beaux objets. Les places sont limitées. Les inscriptions sont désormais ouvertes par mail à ugine.animation@ugine.com.

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1: M2S Radio, soyez les bienvenus, c'est Greg avec vous jusqu'à midi dans la matinale lounge. Je suis ravi de vous retrouver tous les week-ends de 6h à midi. Et n'oubliez pas les autres rendez-vous de la semaine, hein, du lundi au vendredi, de 6h à 9h. C'est Edouard et Damien qui vous réveillent avec la matinale M2S. C'est l'après-midi, histoire de bien finir la journée. Virginie et Alan que vous retrouvez dans l'après-midi M2S. La suite du son tout de suite avec « J'ai perdu ma fiche ». J'ai perdu ma fiche, voilà. Les aléas du direct, hein, comme on dit. La suite, c'est Montmartre, file live, bienvenue.

0: 18h sur M2S Radio. Soyez bienvenus, c'est Greg avec vous jusqu'à midi. La matinale lounge qui se poursuit. On refait tout de suite un point sur les infos et la météo de ce samedi.
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2: L'actualité de ce samedi 16 mai sur M2S Radio. Après avoir été aux côtés des ouvriers de Ferroglobe de Montricher-Albane le 7 mai dernier, la députée Émilie Bonivard interpellait le ministre délégué à l'Industrie, Sébastien Martin, sur l'avenir du site. D'après la députée savoyarde, il faudra de longs mois d'analyse à l'Union européenne pour décider si oui ou non elle va peut-être mettre en place des mesures anti-dumping face au silicium chinois. De son côté, le ministre, qui avait visité le site en novembre dernier, rappelle que la mobilisation française au sein des instances européennes avait permis d'obtenir une clause de sauvegarde pour les ferroalliages, permettant de maintenir une production sur plusieurs sites du groupe. Pas sur celui de Montricher-Albane, qui ne produit que du silicium, matériau exclu de cette clause de sauvegarde. L'administration territoriale de l'État en Savoie se mobilise dans le cadre du plan de transformation écologique de l'État lancé fin 2023. Ce plan national vise à réduire les émissions de gaz à effet de serre, préserver la biodiversité et adapter les services publics aux effets du changement climatique avec l'implication de l'ensemble des agents publics. En Savoie, plusieurs actions concrètes sont déjà engagées. Sensibiliser et former les agents, favoriser des déplacements plus durables, améliorer la performance énergétique des bâtiments, préserver la biodiversité et mieux gérer les ressources. Enfin, des actions quotidiennes de tri et de valorisation des déchets sont mises en œuvre, comme le recyclage des mégots de cigarettes et le suivi spécifique du recyclage des déchets d'équipements électriques et électroniques. À l'horizon 2027, plusieurs objectifs ont été fixés. Réduire de 22% les émissions de gaz à effet de serre, diminuer de 25% les consommations énergétiques des bâtiments de l'État et réaliser 3,3 millions de mètres cubes d'économie d'eau.
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2: La situation va s'améliorer aujourd'hui. Le ciel est variable, avec une alternance de nuages et d'éclaircies. La pluie va se faire plus rare que les derniers jours. Les températures restent basses pour la saison, seulement 3 à 4 degrés de minima le matin et pas plus de 14 à 15 degrés de maximale dans l'après-midi. La pollinisation est jaune pour le chêne, les graminées et le plantain. La qualité de l'air est moyenne à Albertville et Ugine. Bonne journée à l'écoute de M2S Radio.

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1: Et en ce samedi 16 mai, bonne fête aux honorés. Les béliers, si vous ne voulez pas vous retrouver dans le rouge, gérez mieux vos comptes. Taureau, de vieilles dissensions se réveilleront. Les gémeaux, votre ciel amoureux sera provisoirement dans le brouillard. Cancer, vous constaterez que l'argent file très vite. Les lions, vous vivrez au jour le jour et profiterez des plaisirs qui passeront à votre portée. Vierge, pour prendre du recul, n'hésitez pas à vous isoler. Les balances, le climat amoureux pourrait se détériorer. Les scorpions, vous vous sentirez moins à l'aise dans votre travail. Sagittaire, le fardeau des habitudes vous semblera bien lourd à porter aujourd'hui. Capricorne, vous devez discuter d'argent ou de problèmes financiers. Verseau, il devient urgent de changer votre façon de vivre. Enfin les poissons, vous ne serez plus très bien où vous en êtes. Bonne journée et à demain.

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1: J'espère que vous passez un très bon samedi matin de week-end prolongé. Encore un. On en a encore un de week-end prolongé. Hein. Ça arrive quand c'est fin mai, ça, hein, si je dis pas de bêtises. Encore un week-end prolongé. Là, pour l'instant, vous êtes dans le week-end de l'Ascension. Vous écoutez M2S Radio et vous avez parfaitement raison. M2S que vous retrouvez également sur le web mordudesavoie.fr et très très prochainement en application mobile qui sera dispo sur Play Store et iOS. La suite du son. Petit souvenir, Mylène Farmer, on adore, sur M2S. Bienvenue.
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2: Les puces du Val d'Arly 2026 se préparent dès à présent. Envie de faire de la place chez vous ou de partager un moment convivial, le vide-grenier annuel arrive bientôt, le dimanche 7 juin, au quartier des Fontaines à Ugine. Une journée idéale pour donner une seconde vie à vos objets. Les places sont limitées. Les inscriptions sont désormais ouvertes par mail à ugine.animation@ugine.com.

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1: La matinale lounge se poursuit jusqu'à midi, c'est Greg avec vous, soyez les bienvenus. J'espère que vous passez un bon moment ce week-end prolongé. D'ailleurs, si vous n'êtes pas du tout de la région, hein, je vais vous faire un tout petit peu d'histoire parce que c'est quand même important l'histoire. L'histoire, sachez que la ville d'Albertville, pour ceux qui ne sont pas d'ici, hein, la ville d'Albertville n'existait pas vraiment avant 1835. Hein. À la base, c'était deux bourgs complètement séparés, Conflans et l'hôpital sous Conflans. Donc voilà, le roi Charles Albert de Savoie a fusionné les deux et la ville a littéralement été baptisée Albertville en son honneur. Voilà, ça c'est la petite info du samedi matin pour nos amis touristes qui sont là en week-end à la montagne, histoire de passer un très très bon moment et toujours à l'écoute d'M2S Radio. La suite du son. Non, là tout de suite, Francis Cabrel. Est-ce que c'est dans la playlist? Oui, c'est dans la playlist. La Corrida, c'est maintenant sur M2S Radio.

0: dans un petit quart d'heure votre horoscope avec Willy. Mais pour l'heure, on se refait un point sur l'actu et la météo sur M2S. Il est 9h, bienvenue.
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2: L'actualité de ce samedi 16 mai sur M2S Radio. Après avoir été aux côtés des ouvriers de Ferroglobe de Montricher-Albane le 7 mai dernier, la députée Émilie Bonivard interpellait le ministre délégué à l'Industrie, Sébastien Martin, sur l'avenir du site. D'après la députée savoyarde, il faudra de longs mois d'analyse à l'Union européenne pour décider si oui ou non elle va peut-être mettre en place des mesures anti-dumping face au silicium chinois. De son côté, le ministre, qui avait visité le site en novembre dernier, rappelle que la mobilisation française au sein des instances européennes avait permis d'obtenir une clause de sauvegarde pour les ferroalliages, permettant de maintenir une production sur plusieurs sites du groupe. Pas sur celui de Montricher-Albane, qui ne produit que du silicium, matériau exclu de cette clause de sauvegarde. L'administration territoriale de l'État en Savoie se mobilise dans le cadre du plan de transformation écologique de l'État lancé fin 2023. Ce plan national vise à réduire les émissions de gaz à effet de serre, préserver la biodiversité et adapter les services publics aux effets du changement climatique avec l'implication de l'ensemble des agents publics. En Savoie, plusieurs actions concrètes sont déjà engagées. Sensibiliser et former les agents, favoriser des déplacements plus durables, améliorer la performance énergétique des bâtiments, préserver la biodiversité et mieux gérer les ressources. Enfin, des actions quotidiennes de tri et de valorisation des déchets sont mises en œuvre, comme le recyclage des mégots de cigarettes et le suivi spécifique du recyclage des déchets d'équipements électriques et électroniques. À l'horizon 2027, plusieurs objectifs ont été fixés. Réduire de 22% les émissions de gaz à effet de serre, diminuer de 25% les consommations énergétiques des bâtiments de l'État et réaliser 3,3 millions de mètres cubes d'économie d'eau.
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2: La situation va s'améliorer aujourd'hui. Le ciel est variable, avec une alternance de nuages et d'éclaircies. La pluie va se faire plus rare que les derniers jours. Les températures restent basses pour la saison, seulement 3 à 4 degrés de minima le matin et pas plus de 14 à 15 degrés de maximale dans l'après-midi. La pollinisation est jaune pour le chêne, les graminées et le plantain. La qualité de l'air est moyenne à Albertville et Ugine. Bonne journée à l'écoute de M2S Radio.

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1: Et en ce samedi 16 mai, bonne fête aux honorés. Les béliers, si vous ne voulez pas vous retrouver dans le rouge, gérez mieux vos comptes.
2: Taureau, de vieilles dissensions se réveilleront.
3: Les gémeaux, votre ciel amoureux sera provisoirement dans le brouillard.
4: Cancer, vous constaterez que l'argent file très vite.
5: Les lions, vous vivrez au jour le jour et profiterez des plaisirs qui passeront à votre portée.
6: Vierge, pour prendre du recul, n'hésitez pas à vous isoler.
7: Les balances, le climat amoureux pourrait se détériorer.
8: Les scorpions, vous vous sentirez moins à l'aise dans votre travail.
9: Sagittaire, le fardeau des habitudes vous semblera bien lourd à porter aujourd'hui.
10: Capricorne, vous devez discuter d'argent ou de problèmes financiers.
11: Verseau, il devient urgent de changer votre façon de vivre.
12: Enfin les poissons, vous ne serez plus très bien où vous en êtes.
13: Bonne journée et à demain.
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1: On aura le temps d'en reparler dans l'agenda des événements, mais n'oubliez pas, le 23 mai prochain, la bonne journée, c'est l'événement sportif solidaire pour courir ou marcher au profit du don du sang. Ça se passe le samedi 23 mai au plan d'eau de Marlan en Val-de-Chaise entre Faverges et Ugine. En continu, de 7h30 à 14h au programme. Donc vous aurez deux parcours balisés trail et rando non chronométrés de 12 et 20 km. Alors moi perso, j'irai faire un don du sang, il n'y a pas de problème. Par contre la rando, ça reste encore un truc à voir. Hein. Mais bon, profitez-en, allez-y. Et toutes les infos bien évidemment sur mordudesavoie.fr. La suite du son, tout de suite là maintenant, c'est Montmartre, on l'a déjà écouté. Oui, on l'a déjà écouté Montmartre. Hein. Jeanne, bonjour. Jeanne, donc bonjour. Bonjour Jeanne. Bonjour. Bonjour.
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2: Les puces du Val d'Arly 2026 se préparent dès à présent. Envie de faire de la place chez vous ou de partager un moment convivial, le vide-grenier annuel arrive bientôt. Le dimanche 7 juin au quartier des Fontaines à Ugine. Une journée idéale pour donner une seconde vie à vos beaux objets. Les places sont limitées. Les inscriptions sont désormais ouvertes par mail à ugine.animation@ugine.com.

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1: M2S Radio 88.4, vous nous écoutez du lac d'Annecy jusqu'à Ugine sur le 88.4 en FM, ou alors si vous êtes chez vous, posé tranquillement, vous nous écoutez sur mordudesavoie.fr. 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Et nous, on continue en musique, la matinale lounge tranquillement avec le son de Alice et moi, l'amour à la plage. Ça sent beaucoup l'été, hein. Enfin, on peut pas dire vraiment que ce soit l'été tout de suite, parce que vu le temps qu'il fait, on peut pas vraiment dire l'été. Mais bon, ça nous prépare gentiment à l'été. Alice et moi, c'est maintenant sur M2S Radio. Soyez les bienvenus, c'est Greg avec vous jusqu'à midi.

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1: Bienvenue sur M2S Radio, c'est Greg avec vous jusqu'à midi pour la matinale Lounge. On refait un point sur les infos et la météo de ce samedi, il est 10h.
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2: L'actualité de ce samedi 16 mai sur M2S Radio. Après avoir été aux côtés des ouvriers de Ferroglobe de Montricher-Albane le 7 mai dernier, la députée Émilie Bonivard interpellait le ministre délégué à l'industrie, Sébastien Martin, sur l'avenir du site. D'après la députée savoyarde, il faudra de longs mois d'analyse à l'Union européenne pour décider si oui ou non elle va peut-être mettre en place des mesures anti-dumping face au silicium chinois. De son côté, le ministre, qui avait visité le site en novembre dernier, rappelle que la mobilisation française au sein des instances européennes avait permis d'obtenir une clause de sauvegarde pour les ferroalliages, permettant de maintenir une production sur plusieurs sites du groupe. Pas sur celui de Montricher-Albane, qui ne produit que du silicium, matériau exclu de cette clause de sauvegarde. L'administration territoriale de l'État en Savoie se mobilise dans le cadre du plan de transformation écologique de l'État lancé fin 2023. Ce plan national vise à réduire les émissions de gaz à effet de serre, préserver la biodiversité et adapter les services publics aux effets du changement climatique avec l'implication de l'ensemble des agents publics. En Savoie, plusieurs actions concrètes sont déjà engagées. Sensibiliser et former les agents, favoriser des déplacements plus durables, améliorer la performance énergétique des bâtiments, préserver la biodiversité et mieux gérer les ressources. Enfin, des actions quotidiennes de tri et de valorisation des déchets sont mises en œuvre, comme le recyclage des mégots de cigarettes et le suivi spécifique du recyclage des déchets d'équipements électriques et électroniques. À l'horizon 2027, plusieurs objectifs ont été fixés. Réduire de 22% les émissions de gaz à effet de serre, diminuer de 25% les consommations énergétiques des bâtiments de l'État et réaliser 3,3 millions de mètres cubes d'économie d'eau.
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2: La situation va s'améliorer aujourd'hui. Le ciel est variable, avec une alternance de nuages et d'éclaircies. La pluie va se faire plus rare que les derniers jours. Les températures restent basses pour la saison, seulement 3 à 4 degrés de minima le matin et pas plus de 14 à 15 degrés de maximale dans l'après-midi. La pollinisation est jaune pour le chêne, les graminées et le plantain. La qualité de l'air est moyenne à Albertville et Ugine. Bonne journée à l'écoute de M2S Radio.
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1: M2S Radio, soyez les bienvenus, c'est Greg avec vous jusqu'à midi, 88.4 en FM et mordu-de-savoie.fr, ça c'est pour nous écouter. J'étais en train d'écouter le podcast de l'après-midi M2S. Alors c'est pas drôle, enfin c'est drôle, c'est mignon, mais c'est pas drôle. Mais bon, la petite chatte a retrouvé son maître, et ça c'est le plus important. Et ça, c'est le plus important, pardon, tous les podcasts des émissions La Matinale et l'après-midi M2S, c'est à retrouver sur mordu-de-savoie.fr, je vais y arriver, et aussi également sur Spotify, la suite du son. Charles Aznavour, hier encore, c'est un remix Yann Muller, on kiffe, on adore sur M2S. Bienvenue, c'est Greg avec vous jusqu'à midi.
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2: 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Envie de faire de la place chez vous ou de partager un moment convivial? 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Une journée idéale pour donner une seconde vie à vos beaux objets. Les places sont limitées. 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
1: M2S, soyez les bienvenus, c'est Greg avec vous jusqu'à midi, la matinale Lounge qui se poursuit. Il est 11h et on refait un point sur la météo et les infos.
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2: L'actualité de ce samedi 16 mai sur M2S Radio. Après avoir été aux côtés des ouvriers de Ferroglobe de Montricher-Albane le 7 mai dernier, la députée Émilie Bonivard interpellait le ministre délégué à l'industrie, Sébastien Martin, sur l'avenir du site. D'après la députée savoyarde, il faudra de longs mois d'analyse à l'Union européenne pour décider si oui ou non elle va peut-être mettre en place des mesures anti-dumping face au silicium chinois. De son côté, le ministre, qui avait visité le site en novembre dernier, rappelle que la mobilisation française au sein des instances européennes avait permis d'obtenir une clause de sauvegarde pour les ferroalliages, permettant de maintenir une production sur plusieurs sites du groupe. Pas sur celui de Montricher-Albane, qui ne produit que du silicium, matériau exclu de cette clause de sauvegarde. L'administration territoriale de l'État en Savoie se mobilise dans le cadre du plan de transformation écologique de l'État lancé fin 2023. Ce plan national vise à réduire les émissions de gaz à effet de serre, préserver la biodiversité et adapter les services publics aux effets du changement climatique avec l'implication de l'ensemble des agents publics. En Savoie, plusieurs actions concrètes sont déjà engagées. Sensibiliser et former les agents, favoriser des déplacements plus durables, améliorer la performance énergétique des bâtiments, préserver la biodiversité et mieux gérer les ressources. Enfin, des actions quotidiennes de tri et de valorisation des déchets sont mises en œuvre, comme le recyclage des mégots de cigarettes et le suivi spécifique du recyclage des déchets d'équipements électriques et électroniques. À l'horizon 2027, plusieurs objectifs ont été fixés. Réduire de 22% les émissions de gaz à effet de serre, diminuer de 25% les consommations énergétiques des bâtiments de l'État et réaliser 3,3 millions de mètres cubes d'économie d'eau.
0: La météo en Savoie sur M2S Radio.
2: La situation va s'améliorer aujourd'hui. Le ciel est variable, avec une alternance de nuages et d'éclaircies. La pluie va se faire plus rare que les derniers jours. Les températures restent basses pour la saison, seulement 3 à 4 degrés de minima le matin et pas plus de 14 à 15 degrés de maximal dans l'après-midi. La pollinisation est jaune pour le chêne, les graminées et le plantain. La qualité de l'air est moyenne à Albertville et Ugine. Bonne journée à l'écoute de M2S Radio.
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1: 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Une journée idéale pour donner une seconde vie à vos beaux objets. Les places sont limitées. 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
1: L'actualité de ce samedi 16 mai sur M2S Radio. Après avoir été aux côtés des ouvriers de Ferroglobe de Montricher-Albane le 7 mai dernier, la députée Émilie Bonivard interpellait le ministre délégué à l'Industrie, Sébastien Martin, sur l'avenir du site. D'après la députée savoyarde, il faudra de longs mois d'analyse à l'Union européenne pour décider si oui ou non elle va peut-être mettre en place des mesures anti-dumping face au silicium chinois. De son côté, le ministre, qui avait visité le site en novembre dernier, rappelle que la mobilisation française au sein des instances européennes avait permis d'obtenir une clause de sauvegarde pour les ferroalliages, permettant de maintenir une production sur plusieurs sites du groupe. Pas sur celui de Montricher-Albane, qui ne produit que du silicium, matériau exclu de cette clause de sauvegarde. L'administration territoriale de l'État en Savoie se mobilise dans le cadre du plan de transformation écologique de l'État lancé fin 2023. Ce plan national vise à réduire les émissions de gaz à effet de serre, préserver la biodiversité et adapter les services publics aux effets du changement climatique avec l'implication de l'ensemble des agents publics. En Savoie, plusieurs actions concrètes sont déjà engagées. Sensibiliser et former les agents, favoriser des déplacements plus durables, améliorer la performance énergétique des bâtiments, préserver la biodiversité et mieux gérer les ressources. Enfin, des actions quotidiennes de tri et de valorisation des déchets sont mises en œuvre, comme le recyclage des mégots de cigarettes et le suivi spécifique du recyclage des déchets d'équipements électriques et électroniques. À l'horizon 2027, plusieurs objectifs ont été fixés. Réduire de 22% les émissions de gaz à effet de serre, diminuer de 25% les consommations énergétiques des bâtiments de l'État et réaliser 3,3 millions de mètres cubes d'économie d'eau.
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1: La situation va s'améliorer aujourd'hui. Le ciel est variable, avec une alternance de nuages et d'éclaircies. La pluie va se faire plus rare que les derniers jours. Les températures restent basses pour la saison, seulement 3 à 4 degrés de minima le matin et pas plus de 14 à 15 degrés de maximal dans l'après-midi. La pollinisation est jaune pour le chêne, les graminées et le plantain. La qualité de l'air est moyenne à Albertville et Ugine. Bonne journée à l'écoute de M2S Radio.

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1: 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Une journée idéale pour donner une seconde vie à vos beaux objets. Les places sont limitées. 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
1: Ok. J'ai demandé à Scred de faire une instru simple. Parce que je vais dire des trucs simples. Parce que vous êtes trop cons. Ok. Simple. Basique.

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1: L'actualité de ce samedi 16 mai sur M2S Radio. Après avoir été aux côtés des ouvriers de Ferroglobe de Montricher-Albane le 7 mai dernier, la députée Émilie Bonivard interpellait le ministre délégué à l'industrie, Sébastien Martin, sur l'avenir du site. D'après la députée savoyarde, il faudra de longs mois d'analyse à l'Union européenne pour décider si oui ou non elle va peut-être mettre en place des mesures anti-dumping face au silicium chinois. De son côté, le ministre, qui avait visité le site en novembre dernier, rappelle que la mobilisation française au sein des instances européennes avait permis d'obtenir une clause de sauvegarde pour les ferroalliages, permettant de maintenir une production sur plusieurs sites du groupe. Pas sur celui de Montricher-Albane, qui ne produit que du silicium, matériau exclu de cette clause de sauvegarde. L'administration territoriale de l'État en Savoie se mobilise dans le cadre du plan de transformation écologique de l'État lancé fin 2023. Ce plan national vise à réduire les émissions de gaz à effet de serre, préserver la biodiversité et adapter les services publics aux effets du changement climatique avec l'implication de l'ensemble des agents publics. En Savoie, plusieurs actions concrètes sont déjà engagées. Sensibiliser et former les agents, favoriser des déplacements plus durables, améliorer la performance énergétique des bâtiments, préserver la biodiversité et mieux gérer les ressources. Enfin, des actions quotidiennes de tri et de valorisation des déchets sont mises en œuvre, comme le recyclage des mégots de cigarettes et le suivi spécifique du recyclage des déchets d'équipements électriques et électroniques. À l'horizon 2027, plusieurs objectifs ont été fixés. Réduire de 22% les émissions de gaz à effet de serre, diminuer de 25% les consommations énergétiques des bâtiments de l'État et réaliser 3,3 millions de mètres cubes d'économie d'eau.
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1: La situation va s'améliorer aujourd'hui. Le ciel est variable, avec une alternance de nuages et d'éclaircies. La pluie va se faire plus rare que les derniers jours. Les températures restent basses pour la saison, seulement 3 à 4 degrés de minima le matin et pas plus de 14 à 15 degrés de maximal dans l'après-midi. La pollinisation est jaune pour le chêne, les graminées et le plantain. La qualité de l'air est moyenne à Albertville et Ugine. Bonne journée à l'écoute de M2S Radio.
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2: L'actualité de ce samedi 16 mai sur M2S Radio. Après avoir été aux côtés des ouvriers de Ferroglobe de Montricher-Albane le 7 mai dernier, la députée Émilie Bonivard interpellait le ministre délégué à l'Industrie, Sébastien Martin, sur l'avenir du site. D'après la députée savoyarde, il faudra de longs mois d'analyse à l'Union européenne pour décider si oui ou non elle va peut-être mettre en place des mesures anti-dumping face au silicium chinois. De son côté, le ministre, qui avait visité le site en novembre dernier, rappelle que la mobilisation française au sein des instances européennes avait permis d'obtenir une clause de sauvegarde pour les ferroalliages, permettant de maintenir une production sur plusieurs sites du groupe. Pas sur celui de Montricher-Albane, qui ne produit que du silicium, matériau exclu de cette clause de sauvegarde. L'administration territoriale de l'État en Savoie se mobilise dans le cadre du plan de transformation écologique de l'État lancé fin 2023. Ce plan national vise à réduire les émissions de gaz à effet de serre, préserver la biodiversité et adapter les services publics aux effets du changement climatique avec l'implication de l'ensemble des agents publics. En Savoie, plusieurs actions concrètes sont déjà engagées. Sensibiliser et former les agents, favoriser des déplacements plus durables, améliorer la performance énergétique des bâtiments, préserver la biodiversité et mieux gérer les ressources. Enfin, des actions quotidiennes de tri et de valorisation des déchets sont mises en œuvre, comme le recyclage des mégots de cigarettes et le suivi spécifique du recyclage des déchets d'équipements électriques et électroniques. À l'horizon 2027, plusieurs objectifs ont été fixés. Réduire de 22% les émissions de gaz à effet de serre, diminuer de 25% les consommations énergétiques des bâtiments de l'État et réaliser 3,3 millions de mètres cubes d'économie d'eau.
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2: Le temps sera plus sec demain dimanche avec de larges éclaircies. On devrait donc profiter d'une nette amélioration. Les températures remonteront, seulement 3 à 4 degrés le matin, mais un bon petit 18 degrés pour l'après-midi, tout juste de saison. La pollinisation, ce sera orange pour le chêne, les graminées et le plantain. La qualité de l'air sera encore moyenne à Albertville et Ugine.

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1: L'actualité de ce samedi 16 mai sur M2S Radio. Après avoir été aux côtés des ouvriers de Ferroglobe de Montricher-Albane le 7 mai dernier, la députée Émilie Bonivard interpellait le ministre délégué à l'industrie, Sébastien Martin, sur l'avenir du site. D'après la députée savoyarde, il faudra de longs mois d'analyse à l'Union européenne pour décider si oui ou non elle va peut-être mettre en place des mesures anti-dumping face au silicium chinois. De son côté, le ministre, qui avait visité le site en novembre dernier, rappelle que la mobilisation française au sein des instances européennes avait permis d'obtenir une clause de sauvegarde pour les ferroalliages, permettant de maintenir une production sur plusieurs sites du groupe. Pas sur celui de Montricher-Albane, qui ne produit que du silicium, matériau exclu de cette clause de sauvegarde. L'administration territoriale de l'État en Savoie se mobilise dans le cadre du plan de transformation écologique de l'État lancé fin 2023. Ce plan national vise à réduire les émissions de gaz à effet de serre, préserver la biodiversité et adapter les services publics aux effets du changement climatique avec l'implication de l'ensemble des agents publics. En Savoie, plusieurs actions concrètes sont déjà engagées. Sensibiliser et former les agents, favoriser des déplacements plus durables, améliorer la performance énergétique des bâtiments, préserver la biodiversité et mieux gérer les ressources. Enfin, des actions quotidiennes de tri et de valorisation des déchets sont mises en œuvre, comme le recyclage des mégots de cigarettes et le suivi spécifique du recyclage des déchets d'équipements électriques et électroniques. À l'horizon 2027, plusieurs objectifs ont été fixés. Réduire de 22% les émissions de gaz à effet de serre, diminuer de 25% les consommations énergétiques des bâtiments de l'État et réaliser 3,3 millions de mètres cubes d'économie d'eau.
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1: Le temps sera plus sec demain dimanche avec de larges éclaircies. On devrait donc profiter d'une nette amélioration. Les températures remonteront, seulement 3 à 4 degrés le matin, mais un bon petit 18 degrés pour l'après-midi, tout juste de saison. La pollinisation, ce sera orange pour le chêne, les graminées et le plantain. La qualité de l'air sera encore moyenne à Albertville et Ugine.

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1: 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Une journée idéale pour donner une seconde vie à vos objets. Les places sont limitées. 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
1: L'actualité de ce samedi 16 mai sur M2S Radio. Après avoir été aux côtés des ouvriers de Ferroglobe de Montricher-Albane le 7 mai dernier, la députée Émilie Bonivard interpellait le ministre délégué à l'Industrie, Sébastien Martin, sur l'avenir du site. D'après la députée savoyarde, il faudra de longs mois d'analyse à l'Union européenne pour décider si oui ou non elle va peut-être mettre en place des mesures anti-dumping face au silicium chinois. De son côté, le ministre, qui avait visité le site en novembre dernier, rappelle que la mobilisation française au sein des instances européennes avait permis d'obtenir une clause de sauvegarde pour les ferroalliages, permettant de maintenir une production sur plusieurs sites du groupe. Pas sur celui de Montricher-Albane, qui ne produit que du silicium, matériau exclu de cette clause de sauvegarde. L'administration territoriale de l'État en Savoie se mobilise dans le cadre du plan de transformation écologique de l'État lancé fin 2023. Ce plan national vise à réduire les émissions de gaz à effet de serre, préserver la biodiversité et adapter les services publics aux effets du changement climatique avec l'implication de l'ensemble des agents publics. En Savoie, plusieurs actions concrètes sont déjà engagées. Sensibiliser et former les agents, favoriser des déplacements plus durables, améliorer la performance énergétique des bâtiments, préserver la biodiversité et mieux gérer les ressources. Enfin, des actions quotidiennes de tri et de valorisation des déchets sont mises en œuvre, comme le recyclage des mégots de cigarettes et le suivi spécifique du recyclage des déchets d'équipements électriques et électroniques. À l'horizon 2027, plusieurs objectifs ont été fixés. Réduire de 22% les émissions de gaz à effet de serre, diminuer de 25% les consommations énergétiques des bâtiments de l'État et réaliser 3,3 millions de mètres cubes d'économie d'eau.
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1: Le temps sera plus sec demain dimanche avec de larges éclaircies. On devrait donc profiter d'une nette amélioration. Les températures remonteront, seulement 3 à 4 degrés le matin, mais un bon petit 18 degrés pour l'après-midi, tout juste de saison. La pollinisation, ce sera orange pour le chêne, les graminées et le plantain. La qualité de l'air sera encore moyenne à Albertville et Ugine.

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1: L'actualité de ce samedi 16 mai sur M2S Radio. Après avoir été aux côtés des ouvriers de Ferroglobe de Montricher-Albane le 7 mai dernier, la députée Émilie Bonivard interpellait le ministre délégué à l'industrie, Sébastien Martin, sur l'avenir du site. D'après la députée savoyarde, il faudra de longs mois d'analyse à l'Union européenne pour décider si oui ou non elle va peut-être mettre en place des mesures anti-dumping face au silicium chinois. De son côté, le ministre, qui avait visité le site en novembre dernier, rappelle que la mobilisation française au sein des instances européennes avait permis d'obtenir une clause de sauvegarde pour les ferroalliages, permettant de maintenir une production sur plusieurs sites du groupe. Pas sur celui de Montricher-Albane, qui ne produit que du silicium, matériau exclu de cette clause de sauvegarde. L'administration territoriale de l'État en Savoie se mobilise dans le cadre du plan de transformation écologique de l'État lancé fin 2023. Ce plan national vise à réduire les émissions de gaz à effet de serre, préserver la biodiversité et adapter les services publics aux effets du changement climatique avec l'implication de l'ensemble des agents publics. En Savoie, plusieurs actions concrètes sont déjà engagées. Sensibiliser et former les agents, favoriser des déplacements plus durables, améliorer la performance énergétique des bâtiments, préserver la biodiversité et mieux gérer les ressources. Enfin, des actions quotidiennes de tri et de valorisation des déchets sont mises en œuvre, comme le recyclage des mégots de cigarettes et le suivi spécifique du recyclage des déchets d'équipements électriques et électroniques. À l'horizon 2027, plusieurs objectifs ont été fixés. Réduire de 22% les émissions de gaz à effet de serre, diminuer de 25% les consommations énergétiques des bâtiments de l'État et réaliser 3,3 millions de mètres cubes d'économie d'eau.
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1: Le temps sera plus sec demain dimanche avec de larges éclaircies. On devrait donc profiter d'une nette amélioration. Les températures remonteront, seulement 3 à 4 degrés le matin, mais un bon petit 18 degrés pour l'après-midi, tout juste de saison. La pollinisation, ce sera orange pour le chêne, les graminées et le plantain. La qualité de l'air sera encore moyenne à Albertville et Ugine.
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1: Il est 21h sur M2S Radio et ce soir on vous propose une soirée spéciale Mix Live. Une invitée venue tout droit des Pays-Bas est avec nous ce soir, une DJ reconnue pour ses sets puissants mêlant Afro House et mélodique techno avec une énergie qui fait vibrer les clubs et les festivals. Elle est l'invitée guest de Robin Frickel, notre DJ résident. Place maintenant à Dahlia Ava au platine.

0: Va en mix sur M2S Radio, une invitée internationale qui nous a offert un set intense et plein d'énergie ce soir. Merci à elle d'avoir partagé ce moment avec nous et maintenant, on continue la soirée avec celui qui vous accompagne chaque semaine au platine. Place maintenant à Robin Frickel, DJ résident de M2S Radio pour la suite du mix. Restez avec nous, le son continue.
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